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Il est 3h. 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

0: 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Il est 4 heures.
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1: Bonjour à tous. Bélier, vous êtes tout en émotion aujourd'hui. C'est peut-être pour vous une date importante qui vous ramène à l'enfance.
2: Taureau, Mars et Mercure sont vos alliés.
1: Ils vous procurent la force nécessaire si vous avez une demande à effectuer.
2: Gémeaux, vous êtes un excellent communicant. Votre talent de persuasion peut faire céder n'importe qui.
1: Cancer, le duo Mercure-Jupiter dans votre signe est un atout, chance aujourd'hui.
2: Vous faites un très beau bénéfice, notamment si vous avez quelque chose à vendre.
1: Lion, vous n'êtes pas obligé d'être d'accord avec tout le monde. Ne vous excusez pas d'avoir un autre avis.
2: Vierge, vous menez brillamment une réunion de travail, vous motivez les troupes et faites passer un message sans difficulté.
1: Balance, ne prenez pas un rendez-vous professionnel trop à la légère.
2: Restez concentré et surtout concerné pour ce qui va se dire.
1: Scorpion, vous avez besoin de vous changer les idées après quelques jours assez compliqués, émotionnellement parlant.
2: Sagittaire, si l'on vous cherche, vous serez probablement enfermé dans votre bulle. Vous en avez besoin pour vous ressourcer.
1: Capricorne, vous pouvez compter sur un peu plus de liberté.
2: Vous êtes en effet beaucoup moins tenu par vos responsabilités.
1: Verseau, vous faites le tri dans vos affaires, vous jetez ou donnez ce dont vous n'avez plus besoin.
2: Vous vous sentirez plus serein ensuite, vous allez voir.
1: Poisson, entre l'idée, le projet et la réalisation subsiste un long chemin qui ne vous fait absolument pas peur.
2: Je vous souhaite une excellente journée. À bientôt.
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0: 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Il est 7h. 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
1: Bonjour à tous. Le Venezuela est en état d'urgence après avoir été secoué par 2 tremblements de terre évalués à 7,2 et 7,5 sur l'échelle de Richter, suivi d'une vingtaine de répliques. À Caracas, la population est effrayée. Des bâtiments sont à terre. Bien sûr, l'aéroport est fermé et le réseau de gaz coupé afin d'éviter des ruptures de canalisation et ajouter des drames supplémentaires. Les autorités ne cachent pas s'attendre à de nombreuses victimes. Un dépôt de carburant de Krasnodar dans le sud de la Russie est en feu après avoir été touché par un débris de drone ukrainien. L'armée ukrainienne qui vise quasiment chaque semaine des raffineries, des oléoducs et des dépôts pétroliers en Russie dans le but de priver Moscou des

0: de déchets verts sont également interdits. Les barbecues ne sont autorisés que dans les propriétés privées ou les emplacements spécialement aménagés. Au mondial du foot, l'Afrique du Sud d'Hugo Broos a dominé la Corée du Sud 1-0 et passe le premier tour. Le Mexique s'est imposé 0-3 sur la Tchéquie et fonce en 16e de finale. En 16e également, la Bosnie-Herzégovine qui s'est imposée 3-1 face au Qatar. Le Brésil qui a battu l'Écosse 0-3. Enfin, le Maroc qui a battu Haïti 4-2. Attendu dès le 19 novembre prochain dans les rayons, le jeu vidéo Grand Theft Auto 6, le dernier opus de la saga du studio américain Rockstar Games, est disponible en précommande dès aujourd'hui. 13 ans que les fans l'attendent, c'est dire si l'engouement est grand. Vous pouvez réserver votre exemplaire en ligne ou dans certains magasins. Le jeu permet d'incarner des malfrats dans un monde ouvert, inspiré des grandes villes américaines. Cette fois, le terrain de jeu sera installé à Vice City, copie de Miami et de ses environs floridiens. Sortie mondiale le 19 novembre pour une première partie sur PlayStation 5 ou Xbox Series. On en termine avec un mot du temps, à nouveau chaud aujourd'hui et ensoleillé toujours, avec des maxima proches de 25 à 29 à la côte, 30 à 33 dès les premiers kilomètres derrière la côte, entre 33 et 37 degrés ailleurs. N'oubliez pas de bien vous hydrater. Bon début de journée à tous et à tout à l'heure.
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1: Bonjour à tous. Bélier, vous êtes tout en émotion aujourd'hui. C'est peut-être pour vous une date importante qui vous ramène à l'enfance.
2: Taureau, Mars et Mercure sont vos alliés.
1: Ils vous procurent la force nécessaire si vous avez une demande à effectuer.
2: Gémeaux, vous êtes un excellent communicant. Votre talent de persuasion peut faire céder n'importe qui.
1: Cancer, le duo Mercure-Jupiter dans votre signe est un atout chance aujourd'hui.
2: Vous faites un très beau bénéfice, notamment si vous avez quelque chose à vendre.
1: Lion, vous n'êtes pas obligé d'être d'accord avec tout le monde.
2: Ne vous excusez pas d'avoir un autre avis.
1: Vierge, vous menez brillamment une réunion de travail, vous motivez les troupes et faites passer un message sans difficulté.
2: Balance, ne prenez pas un rendez-vous professionnel trop à la légère.
1: Restez concentré et surtout concerné pour ce qui va se dire.
2: Scorpion, vous avez besoin de vous changer les idées après quelques jours assez compliqués, émotionnellement parlant.
1: Sagittaire, si l'on vous cherche, vous serez probablement enfermé dans votre bulle.
2: Vous en avez besoin pour vous ressourcer.
1: Capricorne, vous pouvez compter sur un peu plus de liberté.
2: Vous êtes en effet beaucoup moins tenu par vos responsabilités.
1: Verseau, vous faites le tri dans vos affaires, vous jetez ou donnez ce dont vous n'avez plus besoin.
2: Vous vous sentirez plus serein ensuite, vous allez voir.
1: Poisson, entre l'idée, le projet et la réalisation subsiste un long chemin qui ne vous fait absolument pas peur.
2: Je vous souhaite une excellente journée. À bientôt.
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0: 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Il est 8h. 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
1: Bonjour à tous. La Terre a tremblé cette nuit au Venezuela d'abord, où un double tremblement de terre, dont le plus fort a été évalué à 7,5 sur l'échelle de Richter, a fait de gros dégâts et probablement de nombreuses victimes aussi, prévient d'ores et déjà la présidence qui a déclaré l'état d'urgence. L'Équateur, le Panama, le Brésil ont déjà proposé leur aide à leurs voisins. Et puis, au Japon, où là, le séisme a été évalué à 6,9, c'est le nord de l'île principale de Honshu qui a été secoué. Pour le moment, les autorités ne font pas état de victimes. À Biarritz, en France, une falaise s'est effondrée dans la mer. 2000 mètres carrés de roches qui sont déboulés aux abords du phare et donc en plein cœur de la ville. C'était peu avant 20h30 hier soir, selon les premiers éléments. Trois plongeurs originaires de la région se trouvaient dans la zone. Un premier corps, celui d'une femme, a été retrouvé. Un autre est porté disparu à 7h. Les recherches reprendront ce matin. Le troisième plongeur, lui, est indemne, mais fortement choqué. Trump, fidèle à lui-même, en présence du secrétaire général de l'OTAN qui venait le rencontrer hier à la Maison Blanche, le président américain a craché tout le venin qu'il réservait à l'Alliance depuis à sa guerre en Iran. « On nous a laissé tomber », a déclaré Trump avant d'ajouter « Nous n'avions pas besoin d'aide, nous n'avions besoin de rien ». Donald Trump, qui s'en est pris à l'Espagne, qui l'a jugé terrible, et d'y avoir été déçu par l'Allemagne, le Royaume-Uni, l'Italie ou encore la France. Les provinces de Liège et du

0: apparemment pas prisé des parents. Les sports du tennis à présent. Zizou Bergs est en quart de finale du tournoi de Eastbourne en Angleterre. Le Belge, 48e joueur mondial, a validé son billet à la suite de l'abandon de son adversaire, l'Allemand Daniel Altmaier. Et puis à Wimbledon, Kimmer Kupiec a lui été éliminé dès le deuxième tour des qualifications, battu par le Russe Roman Safiulin en 2-7 et 1h37 de jeu. On en termine avec un mot du temps à nouveau chaud et ensoleillé aujourd'hui, avec des maxima proches de 25 à 29 degrés à la côte, 30 à 33 un peu plus à l'intérieur des terres, 33 à 37 essentiellement sur l'est du pays. Quelques nuages dériveront parfois sur notre territoire et le développement d'une ondée ou d'un orage ne sera pas totalement exclu sur le sud du pays ou en Ardennes en fin de journée. Bonne matinée à tous.
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1: Bonjour à tous. Bélier, vous êtes tout en émotion aujourd'hui. C'est peut-être pour vous une date importante qui vous ramène à l'enfance.
2: Taureau, Mars et Mercure sont vos alliés.
1: Ils vous procurent la force nécessaire si vous avez une demande à effectuer.
2: Gémeaux, vous êtes un excellent communicant. Votre talent de persuasion peut faire céder n'importe qui.
1: Cancer, le duo Mercure-Jupiter dans votre signe est un atout. Chance aujourd'hui.
2: Vous faites un très beau bénéfice, notamment si vous avez quelque chose à vendre.
1: Lion, vous n'êtes pas obligé d'être d'accord avec tout le monde. Ne vous excusez pas d'avoir un autre avis.
2: Vierge, vous menez brillamment une réunion de travail. Vous motivez les troupes et faites passer un message sans difficulté.
1: Balance, ne prenez pas un rendez-vous professionnel trop à la légère.
2: Restez concentré et surtout concerné pour ce qui va se dire.
1: Scorpion, vous avez besoin de vous changer les idées après quelques jours assez compliqués, émotionnellement parlant.
2: Sagittaire, si l'on vous cherche, vous serez probablement enfermé dans votre bulle. Vous en avez besoin pour vous ressourcer.
1: Capricorne, vous pouvez compter sur un peu plus de liberté. Vous êtes en effet beaucoup moins tenu par vos responsabilités.
2: Verseau, vous faites le tri dans vos affaires, vous jetez ou donnez ce dont vous n'avez plus besoin.
1: Vous vous sentirez plus serein ensuite, vous allez voir.
2: Poisson, entre l'idée, le projet et la réalisation subsiste un long chemin qui ne vous fait absolument pas peur.
1: Je vous souhaite une excellente journée. À bientôt.
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1: Bonjour les lecteurs et lectrices, c'est Sorenza. Prêt pour une dernière recommandation livresque ? Je vous emmène aujourd'hui au sein de plusieurs agences de renseignement que sont la DGSE, le SVR, le FBI et la CIA avec la saga Les Légendes de Dahlia Blake. Elle nous embarque au sein de trois romantiques suspense avec Black Venus, Blood Vipers et Blue Velvet. Les trois romans sont sortis chez Nox, une branche de la maison d'édition Albin Michel. Le premier tome compte 515 pages, le second 486 et le dernier 497. Black Venus nous emmène en France auprès de l'agent Onyx de la DGSE. Il est chargé de se rapprocher de Violette Baker dans le but d'atteindre un homme d'affaires indien, Rajesh Arora, qui semble traiter avec les Russes. Mais tout ne se passe pas comme prévu et un sacré plot twist débarque sans qu'on ne le voie venir. Dahlia Blake est clairement la reine de ces retournements de situation qui te retournent le cerveau comme on retourne une crêpe dans une poêle. Et les deuxième et troisième tomes ne sont pas en reste côté plot twist. Ce que j'ai adoré dans cette saga, c'est les histoires d'amour qui se construisent au fil des pages. Même si les mensonges sont là, l'amour est plus fort que tout. Et les retournements de situation m'ont un peu surprise, mais m'ont donné envie de poursuivre ma lecture afin de connaître la suite de l'histoire. Et j'ai beaucoup aimé cela. Attention que chaque tome contient des triggers warning dont vous êtes informé au début du roman. Si vous aimez les histoires d'amour sous fond d'espionnage et les plot twists auxquels on ne s'attend pas, foncez dans votre librairie préférée, vous procurez la saga Les Légendes de Dahlia Blake. Bonnes vacances à tous et bonne lecture!

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1: Bonjour à tous. Le ministre fédéral de la mobilité et du climat, Jean-Luc Cruc, convoque pour le 1er juillet prochain les acteurs chargés du climat en Belgique dans toutes les entités du pays et à tout niveau de pouvoir. Il s'agit d'élaborer un plan d'action pour adapter le pays au changement climatique. 12 priorités sont dégagées, dont le renforcement du système Bialert, la création d'un réseau national des lieux de fraîcheur dans les bâtiments publics, le déploiement de points d'eau potable ou encore la mobilisation de l'armée lors d'événements climatiques extrêmes. Les invités sont conviés à une table ronde à son cabinet, confie le ministre ce matin. L'homme qui harcelait Kevin De Bruyne en affirmant qu'il pouvait le guérir de ses blessures a été acquitté en appel à Anvers. À 79 ans, le septuagénaire proposait des thérapies alternatives. Il se présentait comme enseignant guérisseur, homme médecine ou encore énergétologue. Entre septembre 2023 et octobre 2024, il s'est rendu à 2 reprises au domicile du joueur et lui a envoyé 14 lettres. En première instance, il avait été condamné à 10 mois de prison avec sursis probatoire et 1 600 € d'amende pour harcèlement et tentative d'escroquerie. En appel, la Cour a estimé qu'il n'avait pas porté atteinte à la tranquillité du joueur. Il est donc acquitté. Idem pour une jeune femme qu'il harcelait de la même manière. En France, l'autopsie réalisée sur la dépouille de Liana ne permet pas de déterminer avec certitude la cause de la mort de la fillette de 11 ans. Malgré les marques aux membres inférieurs et supérieurs, hautement évocatrices de lésions d'entrave et de contusions aux commissures et face interne de la bouche. Toutefois, les poursuites contre le principal suspect, Jérôme Barella, ont été élargies au chef de meurtre et viol sur mineur. En France, toujours, un garçonnet de 10 ans et demi a été mis en examen, donc inculpé chez nous pour agression à l'arme blanche et tentative de viol d'une jeune femme de 22 ans dans une zone boisée de Saint-Brieuc le 15 juin dernier. L'apprenti criminel l'a d'abord menacé et lui a porté 2 coups de couteau quand la jeune femme a refusé de se déshabiller. Il a pris la fuite après son forfait mais a été rattrapé par la

0: journée ensoleillée aujourd'hui, avec des maxima proches de 25 à 29 degrés à la côte, 30 à 33 quand on se rend plus à l'intérieur des terres, et 33 à 37 degrés sur l'est du pays. Bon début de journée à tous.
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Marie-Joseph Kamel avec Crash, bienvenue aux tous et toutes, très heureux de vous retrouver déjà en ce jeudi 25 juin, nouvelle édition de Matin FM avec Lil Nal X tout de suite dans les starting blocks avec Star Walking, également Judy Chicks avec Rich ou encore Bad Bunny et Jay Cortez avec Dakiti.

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commence avec Wim Aswan. Il sera temps de jeter aussi un petit coup d'œil sur votre horoscope avec Serge Lucas. Et un petit peu plus tard, on aura Teddy Bear avec Chaussures Roses ou encore Mylène Farmer avec un grand classique sans contrefaçon.

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1: Bonjour à tous. Bélier, vous êtes tout en émotion aujourd'hui. C'est peut-être pour vous une date importante qui vous ramène à l'enfance.
2: Taureau, Mars et Mercure sont vos alliés. Ils vous procurent la force nécessaire si vous avez une demande à effectuer.
3: Gémeaux, vous êtes un excellent communicant. Votre talent de persuasion peut faire céder n'importe qui.
4: Cancer, le duo Mercure-Jupiter dans votre signe est un atout chance aujourd'hui.
5: Vous faites un très beau bénéfice, notamment si vous avez quelque chose à vendre.
6: Lion, vous n'êtes pas obligé d'être d'accord avec tout le monde. Ne vous excusez pas d'avoir un autre avis.
7: Vierge, vous menez brillamment une réunion de travail, vous motivez les troupes et faites passer un message sans difficulté.
8: Balance, ne prenez pas un rendez-vous professionnel trop à la légère.
9: Restez concentré et surtout concerné pour ce qui va se dire.
10: Scorpion, vous avez besoin de vous changer les idées après quelques jours assez compliqués, émotionnellement parlant.
11: Sagittaire, si l'on vous cherche, vous serez probablement enfermé dans votre bulle.
12: Vous en avez besoin pour vous ressourcer.
13: Capricorne, vous pouvez compter sur un peu plus de liberté.
14: Vous êtes en effet beaucoup moins tenu par vos responsabilités.
15: Verseau, vous faites le tri dans vos affaires, vous jetez ou donnez ce dont vous n'avez plus besoin.
16: Vous vous sentirez plus serein ensuite, vous allez voir.
17: Poisson, entre l'idée, le projet et la réalisation subsiste un long chemin qui ne vous fait absolument pas peur.
18: Je vous souhaite une excellente journée. À bientôt.
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Johnny Hallyday avec son titre Seul. Mais non, vous n'êtes pas seul, on est là avec vous jusqu'à midi, tout de suite dans les oreilles. Voici Luisa et Jetlag également en PFR avec Rafaela et le titre Lockdown Music. Et puis succès de l'été 2006 avec Masqueraders, c'était bien sûr Sergio Mendes.

Succès du moment, BTS avec Swim. Pour arriver jusqu'à 10h, d'un côté Céline Dion avec Dans un autre monde, et de l'autre ce sera Kim White avec Secret Love.

si c'est avec les enfants difficiles. Parlons de cette deuxième édition du festival à l'occasion de la braderie dégueusée sur le parking de la banque Belfius. Par exemple, vendredi, vous pourrez...

Lady Gaga et Ducci avec Runway, un retour dans les années 80 avec Paul McCartney, Stevie Wonder avec Ebony and Ivory. On retrouve également dans Luis Fonsi avec Cambiare, Angèle et Justice avec What You Want, ou encore Tu es tout ce que

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0: partent en vacances.
1: Aujourd'hui, on parle d'une tendance qui séduit de plus en plus les amateurs de vacances, le glamping. Le mot glamping est la contraction des mots anglais glamour et camping. Le principe est simple, profiter de l'expérience du camping, mais avec beaucoup plus de confort. Fini la tente difficile à monter, le matelas qui se dégonfle pendant la nuit ou les douches communes. Avec le glamping, on dort parfois dans des tentes luxueuses, des cabanes dans les arbres, des yourtes, des bulles transparentes ou même des roulottes aménagées. Le succès du glamping s'explique par une envie de plus en plus présente, se rapprocher de la nature sans renoncer à son confort. Aujourd'hui, beaucoup de personnes cherchent à ralentir leur rythme de vie, à se déconnecter des écrans et à profiter d'un environnement plus calme. Mais tout le monde n'est pas prêt à abandonner un foyer, une salle de bain privée ou même une connexion Wi-Fi. Le glamping attire aussi ceux qui veulent vivre une expérience originale. Dormir sous les étoiles ou se réveiller dans une cabane perchée à plusieurs mètres du sol, cela change des vacances classiques à l'hôtel. Cependant, certains critiquent cette nouvelle façon de camper. Pour eux, le camping est justement une aventure simple où l'on accepte un certain inconfort pour vivre au plus près de la nature. Ils estiment que le glamping enlève une partie de cet esprit. Mais au fond, l'idée reste la même. Sortir de son quotidien et profiter d'un moment ailleurs, en pleine nature. Que l'on préfère une simple tente ou une cabane de luxe, chacun a sa manière de voyager. Alors, petite question pour terminer, êtes-vous plutôt camping traditionnel ou glamping tout confort ?
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Dickerson avec Raise Me Up. Alors, à ne pas oublier aussi qu'à Gendrin, il y aura la fête du village avec ce vendredi l'ouverture de la kermesse à 18h et un blind test avec DJ Fred dès 20h. Le samedi dès 13h30, pétanque en doublette formée. Au soir, il y aura un cover d'ABBA en live dès 21h30. L'entrée est gratuite, suivie d'une after party avec DJ Steve à 23h30. Et puis le dimanche, concentration de vieux tracteurs à 9h, l'apéro à 11h, le barbecue annuel à 12h, de la pétanque en triplette dès 13h30, et puis la soirée de clôture dès 20h. Voilà, ce sera donc ce dernier week-end de ce mois de juin au terrain de foot de Gendrin, rue de Huy, numéro 10. Donc Gendrin en fête à SBL qui organise bien sûr cet événement de ce week-end. Voici Oria avec Soirée mondaine, également de Magicienne et New Timers avec When the Night is Over. Et puis on retrouvera également Mylène Farmer.

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Sam Bier à l'instant avec Homebreaker. Et puis à noter dans votre agenda que le comité Télévis de Berwy organisera sa 26e brocante. Bien sûr, au profit du Télévis, ce sera le dimanche 5 juillet au parking du centre sportif de Berwy de 4h à 18h en 2000 mètres d'exposants. Voilà, plus d'infos au 081 65 59 69. Pour arriver jusqu'au top de 11h, d'un côté Jean-Jacques Goldman avec Nos Mains, de l'autre ce sera Bruce Springsteen avec Born in the USA. Excellente matinée.

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Bruno Mars avec I Just Might. Alors, à ne pas oublier aussi la kermesse d'autres églises à l'occasion de la fête de la cerise des 3, 4 et 5 juillet avec le vendredi 3 juillet l'apéro dès 17h30 suivi d'un quiz musical à 21h. Le samedi 4 juillet, ce sera un tournoi de belote dès 13h30 et puis le souper barbecue pêche au thon dès 17h30 et puis il y aura une soirée toute génération dès 22h en vous signalant que l'entrée sera gratuite et puis le dimanche 5 juillet l'apéro de la cerise dès 11h, le dîner barbecue pêche-au-thon dès 11h30, de la pétanque en doublette à 13h30, et puis à 20h, un spectacle métamorphose show en collaboration avec les Folles de Liège. Donc à partir de 20h, l'entrée est gratuite, et puis la fin de soirée sera animée par White Knight. Durant tout le week-end, petite restauration, présence de forains et bière spéciale. Donc la kermesse d'autres églises à ne pas oublier sur la place devant l'église, justement, ce sera les 3, 4 et 5 juillet prochains. On écoute Cyndi Lauper avec Time After Time, également Sienna Spiro avec Die on This Hill, Sienna qui a sorti un nouveau titre que vous avez peut-être déjà entendu sur Fréquence.

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Michel Polnareff à Tam Tam sur Fréquence Aiguësée, la braderie des Aiguësées. Elle débutera demain et tout au long du week-end. Les ristournes auprès de vos commerçants. Il y aura la deuxième édition du Festival de la braderie. Il y aura le concours des commerçants avec trois lots de 900 euros à gagner. Fête foraine. Et puis voilà, petit bémol, il n'y aura pas la corrida ni les Olympiades dues aux conditions climatiques extrêmes. Hein, on comprend parfaitement. Mais il y aura tout de même de quoi boire et de quoi manger, surtout durant ces trois jours. Voici Zazie avec Chanson d'amour, également Mickey avec Ça pique un peu quand même, et puis on retrouvera également Soul Sister.

excellent souvenir sur votre radio avec Soul Sister. Et en plus, c'était du son belge, l'air de rien, qui nous replongeait en 1988. La suite du programme, et on arrive déjà pratiquement à la fin de cette émission. Quand je regarde déjà l'heure,

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Voilà, en ce qui concerne Matin FM, c'est déjà fini pour aujourd'hui. Vous restez bien avec nous à midi. Les infos de la mi-journée qui sera suivie, bien sûr, d'Éric Montier pour le break de midi jusqu'à 14h. 14h, 16h, Philippe Collin et Fréquence Musique. 16h-19h, le 16-19 avec Nathalie. Dès 19h, ce sera la boîte à hit avec Bernard. Et dès 20h, Flo et la Flosphère jusqu'à 22h. Quant à moi, je reviendrai avec vous dès demain, 9h, pour une nouvelle édition de Matin FM. Et là, on va se quitter avec une des bandes originales du film Dirty Dancing avec Bill Medley et Jennifer Warnes avec The Time of My Life. Excellent appétit, excellent après-midi et à demain matin 9h.

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1: Bonjour à tous. Les provinces de Limbourg, Liège et Luxembourg passent en alerte rouge à la chaleur. Les températures y atteindront jusque 40 degrés ce vendredi à l'est du pays. Si aucune interdiction des événements prévus n'est envisagée, le gouverneur du Limbourg appelle au bon sens. Les organisateurs du festival Genk on Stage ont déjà fait savoir que les concerts de samedi après-midi étaient annulés. Ce dont se félicite le gouverneur qui prévient « Nous encourageons les organisateurs à prendre des mesures plutôt que de les imposer, mais si cela s'avère nécessaire, nous le ferons. » Des événements comme des festivals, fêtes scolaires ou socioculturelles sont prévus ce week-end un peu partout en Belgique. Les autorités sanitaires mettent également en garde et donnent trois conseils essentiels. Veillez un maximum sur les plus jeunes, les plus âgés et les femmes enceintes. Boire régulièrement de l'eau et limiter sa consommation d'alcool, le cas échéant de drogue. Ne pratiquez aucun sport, aucune activité sportive à l'extérieur. Un conseil qui vaut aussi bien pour les plus jeunes que pour les sportifs les plus aguerris. On nous rappelle également qu'il est dangereux de se baigner dans des zones où la baignade n'est pas autorisée, comme les canaux ou les carrières. Aux organisateurs d'événements plus spécialement, les autorités sanitaires ajoutent que s'ils ne peuvent pas prendre les mesures adéquates, et alors il est préférable d'annuler. Au moins 100 millions d'habitants en Europe devraient connaître des températures supérieures à 35 degrés déjà aujourd'hui, la moitié en France et 18 millions en Allemagne. Dans le reste de l'actualité, à peine jugé et condamné pour atteinte à l'intégrité sexuelle. Une nouvelle plainte vient d'être déposée contre l'ancien journaliste de la RTBF, Thomas Rorive. Un dossier qui vient d'être ouvert au parquet de Mons-Tournay, qui ne dit rien du motif, afin que l'enquête se déroule au mieux. La RTBF, toutefois, croit savoir que cette plainte serait relative à des faits de coups et blessures sur son ex-compagne. Un mot de l'étranger pour signaler que le Venezuela vit l'enfer ces dernières heures. Un puissant double séisme a provoqué un immense chaos. Des dizaines de bâtiments ou édifices sont effondrés à Caracas et sa région. Les victimes se comptent déjà par dizaines, alors que les secours et les recherches sous les gravats ne font que débuter. L'Amérique, le Brésil, le Panama, l'Équateur sont déjà en train de préparer en urgence des équipes et du matériel de secours. Par la voix de la commissaire européenne chargée des situations de crise, l'Union est prête également à apporter son aide. Adjel Habib précise que déjà, l'Europe a activé son système européen Copernicus de détection par satellite afin d'aider les opérations de secours sur place. Un mot de rallye pour signaler que Thierry Neuville a signé le meilleur chrono du Shakedown à Loutraki, le nouveau quartier général du rallye de Grèce, 8e étape du championnat du monde WRC de la saison. Le Shakedown, c'est un essai grandeur nature sur une portion bien définie pour s'assurer du bon fonctionnement du véhicule quelques heures avant le départ. On en termine avec un mot du temps chaud, ensoleillé et des maxima qui s'envolent. 25 à 29 en bord de mer, 30 à 33 degrés à l'intérieur des terres, 33 à 37 déjà ailleurs et notamment sur l'est du pays. Quelques nuages dériveront parfois sur notre territoire et le développement d'une ondée ou d'un orage ne sera pas totalement exclu sur le sud du pays ou en Ardennes en fin de journée. Bon temps de midi à tous.
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il est temps dès à présent eh bien, de se divertir et de déjà démarrer le début d'après-midi ensemble. Alex Warren avec Fever Dream pour démarrer eh bien, le break de midi comme tous les jours de la semaine. Sachez que j'ai le plaisir de vous accompagner ce jusqu'à 14h. Avant de poursuivre, remercions notre ami Christophe que vous retrouverez bien évidemment dès demain matin. Voici la suite de la programmation musicale avec côté nouveauté Slider Dance. Il y aura aussi DJ Snake et en compagnie de Hamza pour Diana. Et puis retour dans l'immédiat en 1992 en compagnie de Rosalia. 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

0: Sorry Papi, c'était Topic en compagnie de Becky G. Merci d'être à l'écoute de Fréquence Aiguzich et malgré la chaleur, eh bien, j'espère que tout va bien de votre côté. On va quelque peu se rafraîchir tout en musique avec Suarez, Casse Départ. Il y aura également Imagine Dragons avec Wake Up, Christophe Willem, son nouveau simple System. Et puis dans l'immédiat, côté souvenirs, voici Michael Jackson.
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Le nouveau simple de Christophe Willem avec Système. Permettez-moi de vous souhaiter notamment un excellent appétit si dès à présent vous passez à table. Restons du côté de la chanson française en compagnie de Zaz, Je veux. Derrière, il y aura Alex Jarmis, Temple City avec Self-Aware. Et puis on fera également un petit tour du côté des années 80 en compagnie d'Alain Chamfort.

0: Déchaîne-moi du côté des souvenirs avec Alain Chamfort. On se retrouve pour la suite du break du midi. Ce sera derrière les tops et les infos de 13h. Il y aura, pour aller rejoindre sans plus tarder, les tops Taylor Swift, notamment Ten Charm en 1992 avec You, et puis dans l'immédiat Eddie Wata avec ce titre qu'est James. Et moi je vous attends d'ici quelques minutes, ne bougez pas.
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1: Bonjour, bonjour à tous. Le PS disposé à soutenir depuis l'opposition l'idée des engagés d'instaurer une contribution des plus grands patrimoines. C'est ce qu'indiquait ce matin le député fédéral Frédéric Dardenne au micro de Bell RTL. Il a exhorté les centristes à déposer une proposition de loi à la Chambre reprenant leurs suggestions. On le sait, le gouvernement fédéral a entamé ses travaux en vue de redéfinir une trajectoire budgétaire pluriannuelle. L'effort sera considérable. Il est question d'un montant variant de 7 à 10 milliards d'euros. Les centristes francophones mettent en avant une contribution progressive visant les patrimoines de plus de 500 000 euros en atteignant 0,6% au-delà de 3 millions d'euros. Les engagés en attendent entre 1 et 2 milliards d'euros par an. Une délégation de travailleurs de Thimarsinel à Charleroi sera reçue en début d'après-midi à Namur par le ministre-président wallon Adrien Dolimont. Les syndicats espèrent pouvoir aborder les questions en lien avec le rachat et la reconversion de l'aciérie de Thimarsinel par le groupe NLMK. Le scénario aurait notamment l'avantage de dessiner un avenir pour le site sidérurgique carolorégien, dont la phase à chaud est en cours de restructuration. Ce constat à présent, 464 personnes sont mortes dans un accident de la route en 2025. C'est une petite baisse d'un peu plus d'1% par rapport à 2024. C'est ce qu'indique ce jeudi et les chiffres de Stade Bell. En revanche, le nombre d'accidents et de victimes augmente, en particulier parmi les deux roues. 18% des tués dans les 30 jours après un accident sont des cyclistes et le nombre de tués en trottinette est passé de 4 en 2024 à 15 en 2025. À l'étranger, le bilan du double séisme qui a secoué le Venezuela est revu à la hausse. On parle à présent d'au moins 164 morts et de plus de 1000 blessés. La zone la plus durement touchée semble être la région de la Guaira, au nord de la capitale Caracas. Signe de la gravité de la situation, les États-Unis ont annoncé l'envoi immédiat de secouristes et d'aide humanitaire au Venezuela. La Chine, l'Inde et l'Union européenne ont également proposé leur aide. C'est une des conséquences de la canicule qui touche la France. EDF a mis à l'arrêt deux autres réacteurs nucléaires au Bouguet et à Nogent-sur-Seine, ce qui porte à 3 le nombre de réacteurs arrêtés en France en raison des fortes chaleurs après celui de Golfech. Ces arrêts ou les baisses de production décidées par EDF visent à respecter des obligations environnementales pour protéger la faune et la flore des rivières et des fleuves qui servent à refroidir les installations des sites nucléaires. On termine par un mot de sport et du football avec la suite de la phase de groupe à la Coupe du Monde. Deux rencontres sont à l'affiche. L'étonnant Curaçao affrontera la Côte d'Ivoire et l'Équateur sera opposé à l'Allemagne. Coup d'envoi de ces deux matchs à 22h. Du côté de la météo, le thermomètre va encore grimper ce jeudi avec toujours des conditions caniculaires. Au programme, un ciel bleu, beaucoup de soleil et surtout beaucoup de chaleur. Les maxima sont compris entre 30 et 38 degrés. C'est la fin de ce flash. Merci de nous suivre. Excellent début d'après-midi.
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pour entamer déjà notre deuxième heure en ce qui concerne le break de midi. Installez-vous confortablement, il y aura du bon monde dans les minutes qui suivent, avec notamment Duran Duran, Zao et MC Solar, avec Comme Caroline et puis Marc Lavoine. C'est dans l'immédiat, voici Toi mon amour.

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une déclaration d'amour avec Gaëtan Roussel. Dis-moi encore que tu m'aimes. On fera un petit rappel du côté de la météo pour cet après-midi. Ce sera dans quelques instants. Le temps de s'écouter notamment Dire Straits en 1991. Hero Soul en compagnie de Alice on the Roof. Lynn dans ton téléphone. Et puis il est de retour avec un tout nouveau simple. Voici Pierre Demar. Je pense à vous.

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Il s'agit à l'instant de Lynn. Alors du côté de la météo, sachez qu'on aura droit bien évidemment encore avec beaucoup d'ensoleillement et surtout de la chaleur tout au long de cet après-midi. Les maxima qui une fois de plus eh bien, vont s'envoler avec notamment des valeurs attendues allant de 33 jusqu'à 37 voire 38 degrés et cet après-midi et des valeurs attendues au centre du pays. N'oubliez donc pas de bien vous hydrater et si vous avez bien sûr la possibilité de vous calfeutrer dans un petit coin d'ombre, eh bien, surtout, n'hésitez pas. Voici David Guetta pour la suite en compagnie de Sam Martin avec Dangerous, Jane Birkin après, puis General Bion en compagnie de Young Lean et Storm.

0: Dorelios avec Game Love. Dans quelques instants, c'est Philippe Collin qui va reprendre la relève pour débuter cet après-midi. Et puis nous, on se retrouve bien entendu demain vendredi aux alentours de midi. Je vous salue, je vous embrasse. Jusqu'au top de 14h, Olivia Rodrigo, Shakira avec Je l'aime à mourir ou encore Son of Legend pour Push the Feeling On.
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Teddy Swims, c'était dans la radio les 10, 11 et 12 juillet 2026. C'est le Perouet Festival, animation festival gratuite. Château gonflable, grimage, animation, challenge, football, écran géant, coupe du monde, stage de rap, battle breakdance, enfin énormément de choses avec des concerts gratuits, des Scylades, Lemon Straw. Il y aura Mado, Corentin, Simon et plein d'autres qui seront là histoire de vous satisfaire. Je rappelle que c'est les 10, 11 et 12 juillet, place de la gare à Perouet.

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Cranberries sur votre radio préférée, Fréquence Aiguisée 104.9. 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Vaya con Dios, c'est un souvenir de 1988 qui va nous permettre de continuer cette programmation. Voici Don't Cry for Louis.

C'était Lily Allen dans la radio, un titre sorti en 2013. Concours de belote le samedi 27 juin 2026 à partir de 14h, 4 vies, 4 boissons. Inscription 20 euros à partir de 13h. Ça se passe à la salle de la Posterie, avenue Wilmar à Perouet. Buvette et petite restauration sur place. Souvenir tout de suite, 1988. Voici Europa.

C'était tout à la braderie des Gueuzes, c'est les 26, 27 et 28 juin. Deuxième édition du festival de la braderie. Venez vibrer, danser pendant 3 jours. Concours des commerçants, le tour des bons jours avec 3 lots de 900 euros à gagner. Fête foraine, calèche gratuite, groupe de musique itinérant de 11 à 13h30. Les Molons de 13h30 à 18h. Vous aurez le plaisir de retrouver le Magic Jazz Band. Puis le dimanche 28, marché dominical, calèche gratuite, groupe de musique itinérant de 13h30 à 16h30, la fanfare de Don Jolbert, et de 14 à 17h30, le Magic Jazz Band. Allez, la musique continue tout de suite avec Both.

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Tout simplement, Bella Kay dans la radio. Merci de nous avoir choisi. En tout cas, je vous propose Britney Spears et Madonna pour continuer avec Me Against the Music, suivi de DJ Antoine pour Sara Perché Ti Amo.

Freedom of Life, c'est une production belge que nous avons écoutée pour démarrer cette seconde heure commune en ce jeudi après-midi sur fréquence exposée 15h02. Voici un souvenir, My Destiny, c'est Lionel Richie.

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Devrais-je dire encore je t'aime? À mon avis, avec Adriana, il lui dit souvent. Hein. C'était Marc Lavoine. Roux miroir, fête du chou. C'est une brocante le dimanche 28 juin 2026 de 5 à 17 heures. 5 euros par emplacement de 5 mètres, voiture comprise. Sur celui-ci, petite restauration, bar. Pour toute information complémentaire, 0495 30 66 16 ou alors le 0498 70 43 75. Côté musique, c'est Huggle avec Jamaican.

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0: 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C'était Angèle, avec son tout dernier simple, une production belge. Nous écoutions Dis-le.
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Victor, c'était Roberto Bella Rosa sur les ondes de fréquence. 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Allez, voici Olivia Rodrigo avec The Cure.

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Le dernier sample de Marguerite était dans la radio, s'intitule Belle vie juste avant la pub, Lenny Kravitz avec I'll Be Waiting. Et bien voilà, messieurs, dames, je m'en vais sur la pointe des pieds. Je vous souhaite de passer une très très belle après-midi. D'ici quelques minutes, sur la fréquence, vous aurez le plaisir de retrouver Nathalie. Elle vous tiendra compagnie jusqu'à 19h. Allez, faites plein de bêtises, surtout vous les faites bien. Et à demain pour de nouvelles aventures. Ciao.

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2: Bonjour, bonjour à tous. Le festival Couleur Café renforce ses mesures de prévention afin d'assurer la sécurité et le confort des festivaliers. Des points d'eau potable supplémentaires, des zones d'ombre et des espaces de rafraîchissement seront mis à disposition sur le site. Une attention particulière sera portée aux personnes les plus vulnérables aux températures élevées, notamment les personnes âgées, celles qui souffrent de problèmes de santé, ainsi que les festivaliers exposés longtemps au soleil. Couleur Café qui encourage également les visiteurs à venir avec une gourde et de la crème solaire. Et puis le risque de noyade augmente en raison des fortes chaleurs et de la recherche d'un point d'eau pour se rafraîchir. Le manque de piscine amplifie également la situation. La question de l'apprentissage de la natation à l'école se pose aussi après le décès par noyade de deux jeunes qui ne savaient pas nager. L'obligation des cours de nage s'étend théoriquement de la première primaire jusqu'à la troisième année secondaire. Pourtant, avec approximativement une piscine pour 40 000 personnes, les écoles n'ont pas toutes la possibilité de procurer un enseignement permettant l'aisance aquatique des élèves. Environ un tiers d'entre eux finissent leur primaire sans avoir eu de cours de natation. La fréquentation des cinémas ainsi que la vente de livres sont en recul en Wallonie et à Bruxelles. C'est ce qu'il ressort du rapport annuel de l'administration générale de la culture de la Fédération Wallonie-Bruxelles. Ainsi, entre 2024 et 2025, la fréquentation des salles obscures a régressé de 11,6%. Une baisse qui est d'ailleurs plus marquée en Wallonie qu'à Bruxelles. Le secteur des livres et des lettres ne respire pas la santé. Si son chiffre d'affaires reste globalement stable, le nombre de livres vendus en 2024 est en retrait de 4% par rapport à 2022. À l'étranger, des drones sous-marins vont prendre le relais des plongeurs qui recherchent toujours un homme de 34 ans enseveli hier soir en mer par l'effondrement soudain d'un pan de falaise à Biarritz. Sa compagne est décédée dans l'accident. Les deux personnes étaient parties faire de la pêche sous-marine quand la falaise s'est détachée. Un pan d'environ 2000 mètres cubes de roche s'est effondré hier vers 20h20 aux abords du phare en plein cœur de la ville. Les responsables politiques ukrainiens et polonais ont ouvert ce jeudi à Gdansk la 5e conférence sur la reconstruction en Ukraine. Une ouverture sous le signe de l'apaisement après des semaines de tensions entre les deux pays voisins liées à l'histoire de la Seconde Guerre mondiale. Les relations entre Varsovie et Kiev se sont refroidies fin mai lorsque le chef de l'État ukrainien a décidé de baptiser une unité militaire du nom de l'armée insurrectionnelle ukrainienne, une organisation nationaliste fondée en 1942. Est tenu en Pologne pour responsable de la mort de plus de 100 000 Polonais. On termine par un mot de sport et du football avec la suite de la phase de groupe à la Coupe du Monde. Deux rencontres sont à l'affiche. Curaçao affrontera la Côte d'Ivoire et l'Équateur sera opposé à l'Allemagne. Coup d'envoi de ces deux matchs à 22h. Du côté de la météo, le thermomètre va encore grimper ce jeudi avec toujours des conditions caniculaires. Au programme, un ciel bleu, beaucoup de soleil et de la chaleur. Les maxima sont compris entre 30 et 38 degrés. C'est la fin de ce flash. Merci de nous suivre. Bel après-midi.
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Hello tout le monde, très heureuse de vous retrouver pour cette nouvelle édition du 16-19 qui a débuté avec Ugel, Imael Angel Ultranaté pour le titre Moving to the Sun. Zoo, c'est interprété par Shakira et ça arrive tout de suite.

Bref, d'Alize, Pablo Vittar et Ize avec Alibi. Il y aura la braderie des Gueuzés ce week-end avec plein de bonnes affaires à faire chez les commerçants. Il y aura également la deuxième édition du Festival de la braderie. Vous pourrez vibrer, danser pendant 3 jours. Et il y aura le concours des

persans, le tour des bonjours avec 3 lots de 900 euros à gagner. Également la fête foraine. Alors il n'y aura pas la calèche gratuite, ce sera remplacé par des petits tracteurs qui seront aussi bien sûr gratuits. Et il y aura des groupes de musique itinérants, ça ce sera le samedi et le dimanche également. Et en plus, il y aura le marché dominical. Tout de suite, Real McCoy avec Love and Devotion. Nous aurons également Zao et MC Solar comme Caroline.

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commencer avec Single Ladies. Mika nous accompagne avec Kick Ass. Nous poursuivrons avec Lynn dans ton téléphone. Et puis nous irons en 2015 avec Rudimental et Ed Sheeran, les It All On Me. Excellent après-midi sur Fréquence Aiguësée. Oui.

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1: Aujourd'hui, on parle d'une tendance qui séduit de plus en plus les amateurs de vacances, le glamping. Le mot glamping est la contraction des mots anglais glamour et camping. Le principe est simple, profiter de l'expérience du camping, mais avec beaucoup plus de confort. Fini la tente difficile à monter, le matelas qui se dégonfle pendant la nuit ou les douches communes. Avec le glamping, on dort parfois dans des tentes luxueuses, des cabanes dans les arbres, des yourtes, des bulles transparentes ou même des roulottes aménagées. Le succès du glamping s'explique par une envie de plus en plus présente, se rapprocher de la nature sans renoncer à son confort. Aujourd'hui, beaucoup de personnes cherchent à ralentir leur rythme de vie, à se déconnecter des écrans et à profiter d'un environnement plus calme. Mais tout le monde n'est pas prêt à abandonner un foyer, une salle de bain privée ou même une connexion Wi-Fi. Le glamping attire aussi ceux qui veulent vivre une expérience originale. Dormir sous les étoiles ou se réveiller dans une cabane perchée à plusieurs mètres du sol, cela change des vacances classiques à l'hôtel. Cependant, certains critiquent cette nouvelle façon de camper. Pour eux, le camping est justement une aventure simple où l'on accepte un certain inconfort pour vivre au plus près de la nature. Ils estiment que le glamping enlève une partie de cet esprit. Mais au fond, l'idée reste la même. Sortir de son quotidien et profiter d'un moment ailleurs, en pleine nature. Que l'on préfère une simple tente ou une cabane de luxe, chacun a sa manière de voyager. Alors, petite question pour terminer, êtes-vous plutôt camping traditionnel ou glamping tout confort?
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Runaway, c'était One Republic. Il y aura la brocante à Roux-Miroir ce dimanche 28 juin de 5h à 17h avec petite restauration et bar. Pour plus d'infos, le 0495 30 66 16. Nous allons poursuivre avec Pierre Demar, Je pense à vous.

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Nous étions accompagnés de dédicaces avec Mister DJ. Il y aura la kermesse d'autres églises, la fête de la cerise, les 3, 4 et 5 juillet au programme du vendredi dès 17h30 à Péro, 21h quiz musical animé par Quiz Factory, le samedi 13h30 tournoi de belote, 17h30 souper barbecue ou pêche au thon avec une pré-soirée animée par DJ Choupix, 22h soirée toute génération avec DJ Fred, l'entrée est gratuite, le dimanche dès 11h apéro de la cerise animé par le duo Shabada, 11h30 dîner barbecue ou pêche au thon, 13h30 pétanque en doublette, 20h métamorphose show en collaboration avec les Folles de Liège, Plume, Strass, Glamour, ambiance cabaret, fin de soirée animée par White Knight, et durant tout le week-end il y aura petite restauration, présence de forains et bière spéciale. La suite Topic et Becky G avec Sorry Papi, nous aurons aussi Romeo Elvis avec Malade.

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0: groupe, c'était Weshden. Il y aura la brocante de Branchon le dimanche 5 juillet. Pour plus d'infos, vous pouvez contacter le 0479 61 57 12. Il y aura également possibilité de manger une assiette barbecue. Ce sera apéro plus assiette de crudité, de viande plus dessert au prix de 17 euros, ou vous pouvez réserver au 0479 65 95 26. Et l'adresse est bien sûr le bâti de Branchon. Nous allons écouter Zivago avec Celebrate the Love.
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Pia dans ma tête. J'espère que tout va bien pour vous, que vous passez un très bon début de soirée. Certainement l'apéro à cette heure-ci ou sur la route du retour. Soyez prudents. Nous allons écouter maintenant Robin avec Keep This Fire Burning.

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Farm for the Weekend, interprété par Coldplay et Beyoncé. Le comité Télévi de Pérou organise sa 26e brocante le dimanche 5 juillet sur le parking du centre sportif de Pérouet de 4h à 18h. 2000 mètres d'exposants, c'est à 2 euros le mètre avec emplacement suivant l'arrivée. Pour plus d'infos, le 081 65 59 69. La suite Tame Impala et Jenny avec Dracula. Nous poursuivrons également avec Will.i.am et Britney Spears, Scream and Shout.

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1: Bonjour les lecteurs et lectrices, c'est Sorenza. Prêt pour une dernière recommandation livresque ? Je vous emmène aujourd'hui au sein de plusieurs agences de renseignement que sont la DGSE, le SVR, le FBI et la CIA avec la saga Les Légendes de Dahlia Blake. Elle nous embarque au sein de trois romantiques suspense avec Black Venus, Blood Vipers et Blue Velvet. Les trois romans sont sortis chez Nox, une branche de la maison d'édition Albin Michel. Le premier tome compte 515 pages, le second 486 et le dernier 497. Black Venus nous emmène en France auprès de l'agent Onyx de la DGSE. Il est chargé de se rapprocher de Violette Baker dans le but d'atteindre un homme d'affaires indien, Rajesh Arora, qui semble traiter avec les Russes. Mais tout ne se passe pas comme prévu et un sacré plot twist débarque sans qu'on ne le voie venir. Dahlia Blake est clairement la reine de ces retournements de situation qui te retournent le cerveau comme on retourne une crêpe dans une poêle. Et les deuxième et troisième tomes ne sont pas en reste côté plot twist. Ce que j'ai adoré dans cette saga, c'est les histoires d'amour qui se construisent au fil des pages. Même si les mensonges sont là, l'amour est plus fort que tout. Et les retournements de situation m'ont un peu surprise, mais m'ont donné envie de poursuivre ma lecture afin de connaître la suite de l'histoire. Et j'ai beaucoup aimé cela. Attention que chaque tome contient des triggers warning dont vous êtes informé au début du roman. Si vous aimez les histoires d'amour sous fond d'espionnage et les plot twists auxquels on ne s'attend pas, foncez dans votre librairie préférée, vous procurez la saga Les Légendes de Dahlia Blake. Bonnes vacances à tous et bonne lecture.
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0: Deux jaquettes avec Agora Hills. Dans la suite de la programmation, nous aurons Teddy Swims avec Mr. Know It All. Nous aurons Toto Hold the Line ainsi que Natasha Atlas, Mon ami la rose.
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1: Bonsoir à tous. La Belgique suffoque et un nouveau record de chaleur a été battu ce jeudi. Le mercure a grimpé jusqu'à 34,2 degrés à Uccle. C'est plus que le précédent record de 33,6 degrés enregistré le 25 juin 1976. C'est déjà le deuxième jour d'affilée qu'un record quotidien vieux de 50 ans est battu. Le mercure qui pourrait encore grimper au cours de la journée. Il faudra donc attendre pour savoir quelle sera la température maximale finale. Les entreprises wallonnes actives dans les travaux de voirie déplorent le désinvestissement ces dernières années des communes dans l'entretien des routes. Selon les calculs de Bobby Well, la fédération wallonne qui regroupe ces entreprises, la moitié des communes wallonnes ont réduit de plus de 50% le volume des travaux projetés en 2026 par rapport à 2020. La fédération attire l'attention des communes sur le fait que toute rupture dans le rythme des entretiens engendre des dégradations plus importantes et plus coûteuses dans les années à venir. Les voiries communales représentent près de 85% des voiries qui existent en Wallonie. Les 15% restants sont gérés par la Sofico et la région. Brussels Airlines va progressivement reprendre ses liaisons aériennes vers Tel Aviv en Israël à partir du mois d'août. La compagnie aérienne avait suspendu ses vols le 18 février dernier dès le déclenchement de la guerre impliquant les États-Unis, Israël et l'Iran. Les liaisons Brussels Tel Aviv est en réalité perturbée depuis le 7 octobre 2023, date de l'attaque du Hamas contre Israël qui avait marqué le début des frappes massives israéliennes dans la bande de Gaza. Brussels Airlines suivra avec attention la situation dans la région et restera en contact avec toutes les autorités concernées. À l'étranger, la première vague de chaleur de la saison en Espagne a fait plus de 200 victimes en seulement 4 jours. Le système de surveillance de la mortalité de l'université Carlos III de Madrid a enregistré une surmortalité de 212 décès entre dimanche et mercredi. Des décès qui sont attribués à des températures inhabituellement élevées atteignant un peu plus de 45 degrés. C'est dans ce contexte que les Verts européens ont appelé ce jeudi à la convocation d'un sommet européen, un sommet afin de renforcer d'urgence les protections climatiques de l'Europe et le pacte vert, alors qu'une partie du continent suffoque sous une vague de chaleur record. Selon les écologistes, cette vague de chaleur se transforme rapidement en une crise de santé publique européenne majeure. Il rappelle que l'Organisation mondiale de la santé a déclaré qu'au cours des 4 dernières années, plus de 200 000 personnes en Europe sont mortes à cause des chaleurs extrêmes. On termine par un mot de sport et du football avec la suite de la phase de groupe à la Coupe du Monde. Deux rencontres sont à l'affiche ce soir. Curaçao affrontera la Côte d'Ivoire et l'Équateur sera opposé à l'Allemagne. Coup d'envoi de ces deux matchs à 22h. Du côté de la météo, un temps lourd et instable pour nous accompagner ce soir et cette nuit. Au programme le retour des nuages avec un risque d'orage dans le sud-est du pays. Les minima seront compris entre 21 et 27 degrés. C'est la fin de ce flash. Merci de nous suivre. Excellent début de soirée.
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Nous étions en compagnie de Vita, les choses qu'on fait. Il y aura la fête à Gendrin ce week-end. Dès demain soir, ils vous proposeront un blind test par DJ Fred à 20h. Le samedi, 13h30, pétanque en doublette formée à Balife à 21h30. L'entrée est gratuite. Dès 23h30, ce sera l'after party avec DJ Steve. Le dimanche, 9h, concentration de vieux tracteurs. 11h, apéro. Midi, barbecue annuel. 13h30, pétanque en triplette formée. 20h, soirée de clôture. Tout cela se déroulera au terrain de foot de Gendrin, rue de Huy, numéro 10. Puff Daddy et Jimmy Page, c'est la

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0: Olivia Stone avec Sublime. Il y aura ce week-end journées fermes ouvertes et il y aura entre autres à la ferme Joiret qui vous fera découvrir la ferme. Il y aura également tour en tracteur, jeu dans les ballots, une représentation équestre le soir, animation, bar et petite restauration. L'horaire c'est de 10h à 22h et pour l'adresse c'est route de la SB 386 à Bronchon. Camini, c'est la suite avec Marie Gaumont. Nous écouterons également Rizona Zervas avec Roxane.
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0: New Religion, interprété par Bebe Rexha et Faceless. Ellie Stanfield nous arrive avec Starving. Nous aurons également Riton, Nightcrawlers, Mufasa et Hype Man avec Friday, et Cameron Whitcomb avec King, Dom of Fear.
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Nous étions dans les souvenirs de 1987 avec Pet Shop Boys, It's a Sin. Nous allons maintenant en 1993 avec Alain Souchon, Full Sentimental, excellente soirée.

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réponse était interprétée par Doria Day. Dans quelques minutes, je céderai ma place à Bernard pour la boîte à hit. Et dès 20h, ce sera Florent avec la Flosphère. On termine avec Bellaké. I love it, I love it, I love it. Je vous souhaite une excellente soirée et je vous retrouve demain dès 16h. Au revoir tout le monde. Ciao, ciao.

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2: Bonsoir tout le monde, 19h à 20h, c'est l'heure de secouer les haut-parleurs. Bienvenue dans la boîte à hits. Ce jeudi soir, on appuie sur le bouton Rewind et on règle la machine à voyager dans le temps sur une année absolument mythique, 1995. Sortez vos baladeurs cassettes, vos t-shirts XXL et vos jeans délavés. Pendant une heure, on rouvre les dossiers qui ont fait trembler les charts Eurodance, survolté, rap de légende et pop incontournable. Gros son et nostalgie 100% garantie. Montez le volume, attachez vos ceintures, la boîte à hit spéciale 1995, c'est maintenant. Et pour lancer le voyage, on commence avec le roi de la glotte, l'homo chapeau le plus rapide des années 90, John Scatman. Scatman.

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1: Tout de suite, on retrouve, sorti en juin 1995, le titre Nothing Like the Rain du groupe Eurodance belgo-néerlandais Too Unlimited, qui est le quatrième et dernier single de leur troisième album Rain Sing. Tout de suite après, ce sera Ace of Base avec son titre Beautiful Like. Bienvenue!

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1: Allez, nous sommes pendant les grandes vacances, autant en profiter puisque nous allons écouter tout de suite Boris et son célèbre titre Miss Camping. Ce sera suivi d'une petite pause commerciale et tout de suite après on retrouvera Céline Dion et Jean-Jacques Goldman avec leur titre Les derniers seront les premiers. Bienvenue sur Fréquence Éguezée.

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0: Nous allons écouter une petite histoire, une histoire mystérieuse, bizarre, et ça s'intitule « Le mystère du quai 73 ». Ce sera suivi de Elton John avec « Believe » ainsi que « Corona Baby Baby » sur votre radio.
1: Savez-vous qu'à Bruxelles, durant l'hiver de 1974, un mystère a secoué les cheminots de la gare du Midi ? Un soir de brume épaisse, alors qu'un contrôleur s'apprêtait à prendre son souper après une longue journée, il croisa un homme étrange, vêtu d'un manteau de laine bouillie qui semblait sortir d'une autre époque. L'inconnu lui demanda le chemin pour une destination totalement oubliée et paya son renseignement avec une pièce d'or frappée en 1896. Le contrôleur, un peu saisi par le regard vitreux de l'individu, chercha à l'interpeller, mais l'homme s'était volatilisé dans un courant d'air glacial. On raconte que cette pièce, conservée secrètement par la famille du cheminot, pèse exactement 77 grammes et reste étrangement chaude au toucher. Depuis, certains soirs de givre, on jure entendre le sifflet d'une locomotive à vapeur résonner sur le quai 73, un quai qui, comme chacun sait, n'a absolument jamais figuré sur les plans officiels de l'époque.
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0: Tout de suite, on retrouve un titre sorti le 30 avril 1995, Fly Away, qui est le premier single du deuxième album d'Adaway. L'album The Drive, écrit et produit par le duo Didi Halligan et Junior Torello. Le titre a connu un succès majeur en Europe, se classant notamment numéro 1 en Finlande. Ce sera celui de Garbage avec le titre Stupid Girls.
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En Belgique, au cœur des Ardennes, rôde une légende qui fait encore frissonner les anciens lors du souper. On raconte qu'en 1976, un jeune homme nommé Émile s'est aventuré seul dans les cavités les plus reculées des grottes de Remouchamps. Il avait promis à sa mère de rentrer à la maison pour le dîner du lendemain, mais il ne reparut jamais. Les recherches furent intenses, mobilisant toute la région. Mais elles cessèrent brusquement après que des bruits inexplicables eurent terrifié les secouristes. Ce n'est qu'en 1994 qu'un groupe de spéléologues a découvert, au fond d'une faille totalement inaccessible, une montre à gousset qui fonctionnait encore parfaitement, affichant une date impossible. Plus étrange encore, plusieurs habitants du village affirment avoir aperçu, durant l'hiver de l'année 79, une silhouette lumineuse...

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3: On reste dans la chanson française puisqu'on va écouter un titre qui s'intitule « Passer ma route ». C'est une création phare de Maxime Le Forestier. Il s'agit d'un reggae composé au dernier moment et qui donne son nom à son 12e album studio « Passer ma route ». Ce sera suivi de Méloman avec la voix du Mélo sur votre radio.

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1: Eh bien voilà, nous allons nous quitter tout doucement et je vais vous souhaiter de passer une excellente soirée. La musique continue, surtout ne change rien. On se retrouve jeudi prochain dans la même ambiance, sur la même fréquence. Passez une excellente semaine. À très bientôt.

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2: Et bonsoir à toutes et à tous, c'est Flo au micro. On va rentrer ensemble pour 2 heures de nouvelle musique. Ce soir, j'ai envie de vous emmener du côté des chansons qui collent un peu à la peau, celles qui parlent de rupture, de fantômes parfois, de soirées qui finissent tard et de gens qui nous manquent. On va voyager entre ballades qui serrent le cœur, refrains rock qui exorcisent tout ça et des titres un peu plus électro pour secouer un peu la poussière du quotidien. Si vous êtes en train de travailler, de conduire ou juste d'essayer de mettre la journée sur pause, vous êtes au bon endroit. Allez, on ouvre cette sélection avec Charles, artiste belge qu'on connaît pour sa voix très habitée et des chansons souvent sombres. Dans Fargone, elle raconte une relation qui déraille, un amour qui tient autant de la dépendance que du sentiment. Avec cette question qui revient, à quel moment on est allé trop loin ? C'est une ballade moderne, fragile et puissante à la fois. Parfaite pour entrer dans la nuit tout doucement. Voici Charles Fargone.

Whiskey Lord, c'était Bruno Mars à l'instant dans la Flosphère. On va continuer avec une autre voix singulière, celle de Hali. Echo, c'est une chanson très sensuelle et un peu toxique à la fois, où l'autre laisse une empreinte presque physique, un écho sur la peau qui finit par ressembler à une addiction. La production est à la fois pop et un peu étrange, comme avec une impression de tourner dans une pièce fermée, uniquement guidée par la voix et le battement du cœur. On écoute Hali, Echo.

Petit souvenir de 2001 ici avec Cochin et le titre Catch. On va retrouver maintenant Florence and the Machine, pardon, avec le titre Mermaids. Florence Welch a ce don pour transformer la mélancolie en quelque chose de presque mythologique. Ici, avec ses sirènes anglaises qui sortent des clubs, des rues un peu mouillées, des nuits un peu floues. Voici Florence and the Machines, Mermaids.

c'était Gianna Nannini avec Raimachi. On va passer à du français maintenant avec Charlie Boisseau. Tellement belle, c'est le portrait d'une relation compliquée où l'amour et la colère cohabitent. Même si dire adieu était, comme si dire adieu était à la fois nécessaire et impossible. Le texte joue sur les mots, avec ce refrain qui parle de beauté, de violence désarmée et de cette difficulté à détourner le regard de quelqu'un qui nous fait du mal. On écoute Charlie Boisseau, Tellement belle.

titre tout frais de cette année, Magnetic de Boza. On va maintenant laisser place à Christine and the Queens avec Narcissus is Back. On est dans un univers très introspectif, presque théâtral, où il est question de reflets, de miroirs, de cœurs multipliés et de visages qui ne sont jamais tout à fait les bons. Musicalement, c'est à la fois pop et expérimental, avec une rythmique qui avance dans l'ombre, comme une marche intérieure entre désir de se voir et besoin de se fuir. Voici Christine and the Queens, Narcissus is Back.

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1: C'était Ton regard à l'instant, interprété par Joseph Kamel. On va changer complètement de couleur musicale maintenant, mais on reste dans les cicatrices sentimentales avec Fall Out Boy. Thanks for the Memories, c'est le rock des années 2000, dans ce qu'il y a de plus efficace. Un titre qui parle d'une relation terminée, de souvenirs qui ne sont pas si beaux que ça, mais qu'on remercie quand même avec un peu d'ironie. C'est énergique, accrocheur, parfait pour taper du pied, tout en disant qu'on a tous et toutes des merci pour les souvenirs un peu bancals derrière nous. On écoute Fall Out Boy, Thanks for the Memories.

0: Nia Loran à l'instant avec Little More Time. On va revenir en Belgique maintenant avec l'artiste Djali. Dans Ne t'en fais pas, il parle de ses bonnes résolutions qu'on prend tout le temps, de ce fameux « Demain j'arrête » qui revient comme un refrain dans nos vies. C'est une chanson douce, amère, entre légèreté et lucidité, qui montre qu'on fait tous de notre mieux, même quand on remet beaucoup de choses au lendemain. Voici Djali, « Ne t'en fais pas ».
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Truly, Madly, Deeply, c'était en 97 avec Savage Garden. On va continuer, enfin on va revenir au français, pardon, avec Oshi, accompagné ici de Corinne. L'arme de Croco, c'est une nuit de fête où les corps se frôlent, où le cœur s'emballe, mais où la confiance n'est pas vraiment au rendez-vous. La chanson parle d'illusions, de faux pleurs, de cœurs qui n'ont plus de batterie, sur une production nocturne entre pop et électro qui donne envie de danser. Malgré tout, on écoute Oshi avec Corinne et L'arme de Croco.

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1: Et oui, déjà une heure de passé dans l'atmosphère. On va continuer et on va se diriger vers le Québec avec Jonathan Pinchot. Pousse Pousse suit plusieurs personnages qui vont au gym pour pousser de la fonte, histoire d'oublier leur honte, leurs angoisses, leur vie un peu de travers. C'est une chanson très humaine qui rappelle qu'on a tous quelque chose à porter sur les épaules et qu'on était chacun à notre manière de transformer ce poids en mouvement. Voici Jonathan Pinchot, Pousse Pousse.

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C'était Héloïse et Florent Pagny avec Plus le même soleil. On va rester en France avec le trio L.I.G. et leur titre La Nuit. Ici, le trio chante ce moment particulier où on sort tard, où on danse, où on pense trop, où on cherche des réponses à des questions qu'on ne pose jamais vraiment à voix haute. Le morceau mêle flow, chant et un texte très générationnel qui parle des soirées de doute, des trains qu'on prend sans trop savoir où ils nous mènent. On écoute L.I.G. et La Nuit.

Vous aurez sans doute reconnu la reprise du titre culte de ABBA, Dancing Queen, repris ici par Dr. Wiz. On va revenir en Belgique maintenant avec Loïc Notet. Révérence, c'est une chanson très théâtrale, presque comme un au revoir sur scène, où il parle de la pression, du regard des autres et de la nécessité parfois de tirer le rideau pour se protéger. Entre pop et musique de spectacle, avec une interprétation très intense, Loïc Notet signe ici une véritable petite scène de fin d'acte. Voici Loïc Notet, Révérence.

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Et c'était DJ, le tout dernier single de Soprano. On va traverser l'Atlantique maintenant pour retrouver l'artiste The Weeknd avec Secret, un mélange pop, R&B et électro, avec ce thème qu'il connaît bien, celui des mensonges, des non-dits et de ce qui reste caché dans les relations. On y retrouve son univers nocturne, un peu froid, très cinématographique, comme une balade dans une ville vide, remplie de choses qu'on ne dit pas. On écoute The Weeknd et Secret.

C'était le DJ Bob Sinclair accompagné de la chanteuse Nive pour Borderline. On va changer d'ambiance avec le groupe Train. On va rester sur le thème des ruptures par contre. 50 Ways to Say Goodbye raconte une séparation, mais avec beaucoup d'humour, en imaginant 50 façons totalement absurdes d'expliquer la disparition de l'ex, plutôt que d'avouer qu'on a le cœur brisé. Voilà, c'est un morceau un peu pop-rock, très efficace, qui permet de prendre un peu de distance avec les chagrins amoureux en les tournant en dérision. C'est parti.

titre incontournable de la chanson française, c'était Le Chanteur, interprété ici par Daniel Balavoine, bien entendu. On revient dans un univers francophone plus récent maintenant avec Yo. Le titre Allo, c'est un titre qui joue sur l'image de la noyade, du plongeon, du fait de perdre pied, que ce soit dans les sentiments ou dans le quotidien. La production est moderne, avec un côté hyper pop, un peu nerveux, qui colle bien à cette sensation de ne plus vraiment savoir où est la surface. On écoute Yo, Allo.

Nous étions en 2022 avec ce titre de Willy William Trompetta. Il est déjà l'heure de terminer cette flosphère avec le dernier titre de ma sélection personnelle. C'est un titre de Zao que j'ai choisi pour clore cette flosphère. Déserteur, c'est une chanson qui parle de départ, d'abandon, de celui ou celle qui choisit de quitter le champ de bataille plutôt que de continuer une guerre qui n'a plus de sens. Avec cette patte pop R&B à sa façon de raconter les relations qui se cassent, Zao signe ici un titre fort pour refermer ce voyage. Voici Zao et Déserteur.

Et voilà, c'est sur ces notes de piano du titre de Zao que la Flowsphère s'achève pour ce soir. Merci d'avoir passé ce moment avec moi. J'espère que certaines chansons vous ont tenu compagnie et vous auront plu, auront mis des mots sur des choses que vous ressentez sans toujours les formuler. Donc voilà, on se retrouve jeudi prochain, même heure, pour une nouvelle parenthèse musicale. Prenez soin de vous, passez une belle fin de soirée. C'était Flo au micro. Ciao, ciao.

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